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1: Bonjour à toutes et à tous et bienvenue dans les actualités francophones de l'après-midi sur Radio Vanuatu. Je suis Marie-Laure Loudvaoun, ravie de vous accompagner pour ce point sur l'actualité en français. Éducation. Le Premier ministre appelle à une réforme du système éducatif. Le Premier ministre Chotam Napat a appelé à une réforme en profondeur du système éducatif afin d'améliorer les résultats scolaires des élèves. À l'ouverture du Forum national sur l'éducation et la formation 2026, il a estimé que malgré les investissements du gouvernement, le système doit mieux préparer les jeunes à l'emploi et répondre aux besoins du pays. Il a également plaidé pour un meilleur lien entre l'école et la formation professionnelle, tout en rappelant que près de 70% des élèves rencontrent encore des difficultés en lecture et en écriture. Pour le chef du gouvernement, ces réformes sont essentielles à l'approche du 50e anniversaire de l'indépendance du Vanuatu. Diplomatie, le Vanuatu renforce ses liens avec la Papouasie-Nouvelle-Guinée. Le gouvernement du Vanuatu a offert un terrain à Port Vila à la Papouasie-Nouvelle-Guinée pour la construction de sa nouvelle haute commission. La cérémonie de pose de la première pierre s'est déroulée vendredi dernier en présence du Premier ministre Papou James Marabé en visite au Vanuatu à l'occasion du 46e anniversaire de l'indépendance. Le Premier ministre Chotam Napat a salué un geste qui renforce les liens d'amitié et de coopération entre les deux pays mélanésiens. De son côté, James Marabé a annoncé que la Papouasie-Nouvelle-Guinée envisageait également d'offrir un terrain au Vanuatu pour l'installation des futurs locaux de la haute commission du pays. Défense, un nouvel accord militaire entre le Vanuatu et la Papouasie-Nouvelle-Guinée. Le Vanuatu et la Papouasie-Nouvelle-Guinée signeront d'ici la fin du mois un nouveau protocole d'accord destiné à renforcer leur coopération en matière de défense. Le ministre des Affaires intérieures, Andrew Napoat, a précisé que cet accord permettra de développer la coopération entre la Vanuatu Mobile Force et la Papouasie-Nouvelle-Guinée Defense Force. Le partenariat prévoit notamment des programmes de formation, le perfectionnement des officiers, une meilleure coordination lors des catastrophes naturelles, ainsi que la mise en œuvre d'autres activités conjointes. Agriculture, lancement de la National Agriculture Expo 2026 à Maïwo. La National Agriculture Expo 2026 a officiellement débuté aujourd'hui sur l'île de Maïwo, réunissant agriculteurs, producteurs, entreprises et acteurs du secteur agricole, organisé autour du thème « Construire une économie rurale grâce à l'agriculture et au commerce ». Cette exposition vise à promouvoir les produits locaux et à créer de nouvelles opportunités commerciales pour les producteurs. Selon Loni Bong, directeur du département de l'élevage et président de l'événement, cette nouvelle formule remplace l'ancienne Semaine nationale de l'agriculture afin de mieux connecter les agriculteurs avec les acheteurs. Le directeur général du ministère de l'Agriculture, Timothy Tumukon, a souligné l'importance de développer de nouveaux marchés pour renforcer l'économie rurale. L'exposition se poursuit jusqu'au 7 août. Santé. L'Université nationale du Vanuatu et le ministère de la Santé renforcent leur partenariat. L'Université nationale du Vanuatu, ou NUV, et le ministère de la Santé ont signé un protocole d'accord destiné à renforcer les compétences du personnel de santé du pays. L'accord prévoit une coopération à long terme dans les domaines de la formation, de la recherche, du développement des programmes d'études et des stages destinés aux étudiants. Le ministre de la Santé, Robert Bonne, a déclaré que ce partenariat permettra de former une main-d'œuvre qualifiée, capable de répondre aux besoins sanitaires actuels et futurs du pays. Le vice-chancelier de l'université Jean-Pierre Niroua a souligné que cet accord favorisera l'innovation, l'enseignement supérieur et la recherche, tout en contribuant au développement national. Actualité internationale, les États-Unis ont décidé de rendre permanent leur programme pilote de caution financière pour certains visas. 5 pays du Pacifique, dont le Vanuatu, les Fidji, la Papouasie-Nouvelle-Guinée, les Tonga et les Tuvalu, figurent parmi la cinquantaine de pays concernés. Selon les autorités américaines, certains voyageurs devront désormais verser une caution pouvant atteindre 20 000 dollars américains avant l'obtention de leur visa. Washington explique que cette mesure vise les pays présentant un taux élevé de dépassement de durée de séjour ainsi que certaines préoccupations liées à la sécurité, à l'identification des voyageurs et au partage d'informations. Côté sport, les Jeux du Commonwealth de Glasgow 2026 se sont achevés en Écosse par une cérémonie de clôture haute en couleur, mettant fin à 10 jours de compétition réunissant les athlètes de 74 nations du Commonwealth. L'Australie termine largement en tête du classement général avec 171 médailles, dont 70 en or, 45 en argent et 56 en bronze, confirmant une nouvelle fois sa domination dans cette compétition. Et pour clore ce bulletin, la météo. Un temps partiellement nuageux à nuageux est prévu sur l'ensemble du pays, avec des conditions venteuses et quelques averses légères isolées possibles sur certaines îles. Des vents de secteur sud-est, faibles à modérés, parfois soutenus, souffleront sur l'ensemble de l'archipel. Température maximale à 24 degrés Celsius au sud et 28 au nord, minimale cette nuit, 14 degrés Celsius au sud et 24 au nord. Et voilà qui conclut ce bulletin d'information francophone. Merci de votre écoute et excellente après-midi à toutes et à tous.